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0: Il est 6h, soyez les bienvenus, c'est la matinale sur Pornic Radio, 6h-10h, comme tous les matins du lundi au dimanche. On fera un petit tour du côté de nos rubriques habituelles, petites recettes de cuisine. On fera le roast qui va manger aujourd'hui sur Pornic Radio. Le métier du jour, la météo bien évidemment, l'éphéméride et bien d'autres choses encore. En attendant, je vous tiens moi compagnie jusqu'à 10h, passez une excellente matinée en notre compagnie.

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1: La météo de ce samedi à Pornic ensoleillé, malgré quelques passages nuageux sans conséquence. Ce soir, ciel peu nuageux, température attendue de 24 à 25 degrés, ressenti 32 au meilleur de la journée, avec une minimale de 19 à 8 heures, ressenti 18 degrés. Marée haute, 4h25, 5m17, 16h38, 5m40, marée basse, 11h10, 1m60 et 23h28, 1m63, coefficient de 70 sur les deux marées. Sur la façade atlantique, maximum de 22 à Cherbourg, 20 à Brest, 27 à Saint-Nazaire, 30 à Nantes, 23 à La Rochelle, 26 à Bordeaux et 21 pour Biarritz. Très belle journée et excellent week-end sur Pornic Radio.

Salut les gourmandes, c'est l'heure de la petite recette du jour. Aujourd'hui, je vous propose des pommes de terre farcies. Il vous faudra pour 6 personnes 6 grosses pommes de terre, 100 g de lardons fumés, 100 g de fromage râpé, 10 centilitres de crème allégée, 4 poignées de gros sel, du sel et du poivre. Faites cuire les pommes de terre environ 25 minutes avec la peau. Elles doivent rester fermes, les égoutter et les laisser refroidir. Faire dorer les lardons à sec dans une poêle, les égoutter et réserver. Creusez les pommes de terre en forme de barque, mettre la chair récupérée dans un saladier et l'écraser à la fourchette pour faire une purée. La mélanger avec le beurre fondu, la crème, le fromage râpé et les lardons, salés et poivrés. Faites chauffer le grill du four. Pour finir, versez une couche de gros sel dans le fond d'un plat à four, y déposez les pommes de terre farcies, de la purée au lardon. Vous pouvez ajouter un peu de fromage râpé dessus, mettre sous le grill bien chaud jusqu'à ce que la purée soit bien dorée. Bon appétit! 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

0: Voici votre horoscope de ce jeudi 4 juin.
1: Bélier, attention au rythme que vous vous imposez, il pourrait être trop ambitieux.
2: Taureau, c'est grâce à votre bonne confiance en vous qu'on aura envie de foncer à vos côtés.
3: Gémeaux, l'amour est dans votre tête et vous avez envie de batifoler.
4: Cancer, vous serez préservé de l'énergie pour vos futures créations qui pourraient voir le jour prochainement.
5: Lion, vous aurez envie de faire l'autruche et de ne pas voir ni entendre les complaintes de votre entourage professionnel.
6: Vierge, une nouvelle aventure se profile et la chance sera de votre côté pour vous soutenir.
7: Balance, une décision importante vous rend assez nerveux.
8: Scorpion, vous allez enfin pouvoir profiter de vos proches grâce à une période plus calme.
9: Sagittaire, vous vous sentez sous pression pour rendre des dossiers à temps.
10: Capricorne, votre vie sentimentale semble un peu trop monotone à votre goût et vous aurez envie de prendre les choses en main.
11: Verseau, cette fin de semaine se termine avec joie et simplicité.
12: Poisson, un peu d'amour en ce jeudi vous fera le plus grand bien et vous ferez tout pour que ça se passe ainsi.

Avec une alternance de nuages, d'éclaircies, de rares averses et quelques orages également prévus localement, notamment sur toute la partie est du pays, avec des rafales de vent qui pourront aller jusqu'à 80 km/h dans tout l'Hexagone. Et en ce qui concerne les températures, on prévoit entre 9 et 14 au plus bas. Il fera jusqu'à 18 à Chaumont l'après-midi, 20 degrés à Paris, 26 à Nice, 27 à Perpignan et jusqu'à 28 à Montpellier pour la maximale.

0: Bonjour, excellent jeudi 4 juin 2026 avec les Clotilde qui sont à l'honneur aujourd'hui et c'est la journée mondiale du naturisme, sachez-le. Dans l'éphéméride de cette journée, le lancement du Minitel, c'était en 4 juin en 1982. Il y a donc 44 ans, le Minitel qui permettait d'accéder à des services en ligne, dont les plus populaires étaient 3611, l'annuaire téléphonique, la vente par correspondance et les sites de rencontres et messagerie rose, évidemment. Allez, bon anniversaire à vous les natifs du 4 juin, vous êtes le même jour qu'Angelina Jolie, 51 ans pour elle aujourd'hui. Bon jeudi, très belle journée.
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0: Cette semaine sur Netflix, Sous ses yeux, une mini-série britannique en 3 épisodes inspirée de faits réels autour d'un père qui tente de protéger son fils, témoin d'un meurtre, celui de sa mère, Rachel Nickel, tuée en 1992 à Londres devant le petit garçon alors âgé de 2 ans. La jeune femme est assassinée alors qu'elle se promène avec lui sur Wimbledon Common, un vaste espace vert. La série s'intéresse surtout aux répercussions sur la famille, au poids du deuil et aux conséquences d'une enquête qui a longtemps poursuivi une mauvaise piste. On reste sur Netflix avec la série Night Sheets for Cuties. Deux meilleurs amis, fans de pop, deviennent rivales quand une occasion de rencontrer leur groupe favori en Corée met à l'épreuve les limites entre dévotion et obsession, entre horaires de nuit, problèmes d'argent, pression familiale et vie d'adulte qui commence. Les deux jeunes femmes tentent de garder le sourire et de poursuivre leurs rêves malgré les obstacles. Au fil des épisodes, leur amitié devient leur plus grand soutien dans un quotidien parfois épuisant mais rempli de moments drôles et touchants. Également un nouveau K-drama cette semaine sur Netflix avec Que ça vous serve de leçon, une série d'actions scolaires qui suit une agence gouvernementale chargée d'intervenir dans les établissements où les violences scolaires se multiplient et où les enseignants ne parviennent plus à faire respecter leur autorité. Leur objectif, protéger les droits des professeurs et rétablir l'ordre dans les établissements.
1: Inspecteur du bureau de protection de l'autorité des enseignants de Corée.
2: Nawajin pour vous servir.
3: Est un sanctuaire, mais les jeunes y côtoient les jeux d'argent, la drogue, les viols, voire même les membres de gangs violents.
2: Ne vous en faites pas, ça va aller. Rassurez-vous, le bureau est là pour vous protéger.
3: Notre organisation n'est du côté ni des professeurs, ni de celui des élèves, mais de celui des victimes.
0: Une série qui mêle action, critique sociale et enjeux générationnels. Sur Disney+, cette semaine, No Suitable for Work, nouvelle comédie originale Hulu qui suit 5 jeunes adultes d'une vingtaine d'années obsédés par leur carrière entre ambition professionnelle et quête de bonheur dans le Manhattan le plus glamour.
4: C'est mon premier vrai jour de boulot. J'ai décidé que ce serait ma journée alpha.
5: T'as quoi ?
4: T'as vraiment rien retenu du loup de Wall Street ?
6: La nouvelle ? Venez ici.
4: Il faut que je marque le coup.
6: Vous êtes censés être des experts en grande distribution. Est-ce que l'un d'entre vous sait ce qu'est Yarnbarn ?
4: Vous aimez la pâte à sel ?
6: Est-ce que j'ai une tête à aimer la pâte à sel ?
4: Non.
6: Exact.
0: Après les 3 premiers épisodes, 2 nouveaux seront proposés chaque semaine jusqu'au final prévu le 23 juin. Apple TV+ nous embarque cette semaine dans l'univers de Cap Fear. Javier Bardem reprend le rôle mythique de Max Cady tenu par Robert De Niro dans cette relecture des nerfs à vif du mythique thriller de 91 signé Martin Scorsese et Steven Spielberg. Un criminel manipulateur fraîchement libéré de prison, bien décidé à régler ses comptes, il s'en prend au couple Bowden, deux avocats autrefois liés à sa condamnation.
7: Max Cady a purgé 17 ans pour un meurtre commis par quelqu'un d'autre.
8: C'était toi son avocate ?
9: Moi aussi j'avais une belle vie. Vous avez peur de moi ?
10: Pourquoi j'aurais peur de vous ? Tu crois que Max aurait pu apprendre ce qu'on a fait ?

0: Comme ces modèles, l'intimidation psychologique, la paranoïa rampante et les tensions familiales devraient être au centre de cette série Apple TV. Sur Prime Video cette semaine, la saison 5 de Clarkson Farm. Dans cette nouvelle saison, on retrouve Jeremy Clarkson à Diddley Squat dans un contexte tendu pour le monde agricole britannique. Alors que la ferme tente de se moderniser, Caleb va vivre son premier voyage à l'étranger et de nouveaux défis vont venir bousculer l'équilibre du domaine. Toujours sur Prime, la saison 4 de The Legend of Vox Machina. L'histoire reprend un an après le Chroma Conclave, alors que Vox Machina s'est dispersé pour chercher l'amour, la famille ou un nouveau sens à son existence. Un répit de courte durée, un ancien mal menace à nouveau le royaume et oblige les membres du groupe à se réunir pour affronter un adversaire d'une autre ampleur. Voilà pour les sorties séries de la semaine, on se retrouve la semaine prochaine.
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0: La météo de ce samedi à Pornic ensoleillé, malgré quelques passages nuageux sans conséquence. Ce soir, ciel peu nuageux, température attendue de 24 à 25 degrés, ressenti 32 au meilleur de la journée, avec une minimale de 19 à 8 heures, ressenti 18 degrés. Marée haute, 4h25, 5m17, 16h38, 5m40, marée basse, 11h10, 1m60 et 23h28, 1m63, coefficient de 70 sur les deux marées. Sur la façade atlantique, maximum de 22 à Cherbourg, 20 à Brest, 27 à Saint-Nazaire, 30 à Nantes, 23 à La Rochelle, 26 à Bordeaux et 21 pour Biarritz. Très belle journée et excellent week-end sur Pornic Radio.
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Salut les gourmands, salut les gourmandes, c'est l'heure de la petite recette du jour. Aujourd'hui, je vous propose un émincé d'avocat aux framboises et aux noix. Pour 6 personnes, il vous faudra 3 beaux avocats mûrs à point, 20 g de sarnou de noix, 30 g de framboise fraîche, 20 g de vinaigre de vin à la framboise, 75 g d'huile de noix grillée, du sel et du poivre du moulin. Hachez finement les cerneaux de noix dans un saladier, dissoudre le sel dans le vinaigre, ajoutez le poivre, les framboises, les noix hachées, l'huile de noix mélangée au fouet. Coupez les avocats en deux, les dénoyautez, les pelez et les émincez en petits cubes environ 1 cm de côté. Versez la sauce sur les avocats, mélangez délicatement à la cuillère et réservez. Pour finir, servez en saladier ou dressez sur assiette individuelle, décorée de coulis de framboises, framboises, pluche de cerfeuil et noix hachées. Bon appétit! 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

0: Voici votre horoscope de ce jeudi 4 juin.
1: Bélier, attention au rythme que vous vous imposez, il pourrait être trop ambitieux.
2: Taureau, c'est grâce à votre bonne confiance en vous qu'on aura envie de foncer à vos côtés.
3: Gémeaux, l'amour est dans votre tête et vous avez envie de batifoler.
4: Cancer, vous saurez préserver de l'énergie pour vos futures créations qui pourraient voir le jour prochainement.
5: Lion, vous aurez envie de faire l'autruche et de ne pas voir ni entendre les complaintes de votre entourage professionnel.
6: Vierge, une nouvelle aventure se profile et la chance sera de votre côté pour vous soutenir.
7: Balance, une décision importante vous rend assez nerveux.
8: Scorpion, vous allez enfin pouvoir profiter de vos proches grâce à une période plus calme.
9: Sagittaire, vous vous sentez sous pression pour rendre des dossiers à temps.
10: Capricorne, votre vie sentimentale semble un peu trop monotone à votre goût et vous aurez envie de prendre les choses en main.
11: Verseau, cette fin de semaine se termine avec joie et simplicité.
12: Poisson, un peu d'amour en ce jeudi vous fera le plus grand bien et vous ferez

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Aujourd'hui, on se remet à jour avec Willis Earl Beale et l'inclassable et magnifique Flying Solo. Il y a une quinzaine d'années, Willis Earl Beale était un mendiant avec un toit. À 25 ans, il semblait déjà définitivement perdu. Alors pour sortir de cette spirale qui l'aspirait vers le bas, il s'est engagé dans l'armée américaine, mais de graves problèmes intestinaux l'ont renvoyé à la rue. Alors il a quitté Chicago pour Albuquerque, une destination comme une autre, gros naze aurait choisi Mar-a-Lago, finir en beauté. À Albuquerque, il a vécu un temps entre la mendicité et des petits boulots qu'il n'a jamais gardé très longtemps. Trop d'alcool, trop de colère, trop d'apitoiement. Le bon côté de cette précarité, je dis bon parce que je connais le reste de l'histoire. Le bon côté des choses donc, c'est qu'elle lui laissait tout le temps du monde pour faire ce qu'il pensait savoir faire. Et Willis Earl Beale pensait avoir quelque chose à dire en composant ou en dessinant. Il passait ses journées à créer des chansons qu'il interprétait dans les rues de la ville et à déposer sur les pare-brises de petits flyers sur lesquels il proposait de faire des portraits. Pour quelques dollars, ça payait le bourbon. Un jour, il a utilisé cette même méthode pour tenter sa chance auprès des filles. Peut-être l'une d'entre elles allait être séduite par ses dessins. Figure-toi que ça a marché. Il est resté un an avec elle, mais elle est repartie, fatiguée de ses accès de colère et son alcoolisme. Il a au moins gagné un billet de retour pour Chicago, payé par les parents de la jeune femme. Revenu dans l'Illinois, il a replongé alcool et solitude. Il a de nouveau tenté le coup du flyer, cette fois pour se trouver des amis, en leur offrant de leur écrire une chanson. Mais n'ayant pas de mobile, il avait indiqué le téléphone de sa grand-mère, chez qui il dormait parfois. Il n'était jamais là lors des rares appels. Un jour, un type s'est même directement présenté chez Mamie. Il a profité d'un concert de musiciens des années après pour l'engueuler, parce qu'il s'était présenté pour rien. De drôles d'histoires, trouve-je. C'est une revue qui l'a découvert et l'a sorti du trou. Found Magazine, créé en 2001, repose sur un concept plutôt original. Avec l'aide de contributeurs du monde entier, il rassemble et publie des photos d'objets égarés par des inconnus, listes de courses, lettres d'amour, petits mots doux ou haineux, photos de famille, dessins. Forcément, avec Willis Earl Beale, ils étaient servis. Ils ont d'abord publié l'un des flyers en couverture, puis ils ont carrément édité un coffret contenant des poèmes, des dessins et un album de 17 chansons que le musicien avait autoproduites sur un radiocassette. La bonne fée n'en est pas restée là. En 2012, il a signé avec un petit label indépendant et a sorti son premier album, Acousmatic Sorcery. Sur la pochette, il a dessiné Cat Power, la chanteuse, sa source d'inspiration. Peu de temps après, elle l'a appelé. Il n'y croyait pas, c'était surréaliste. Aujourd'hui, ils sont amis, elle le soutient. Avec son look à mi-chemin entre Grace Jones et Otis Redding, Willis Earl Beale a gardé de ses années erratiques une mauvaise habitude. Boire du whisky comme on avale un yaourt Yop à la fraise. Il vit dans une petite maison dans les bois au sud de Seattle. Il dit ne s'être jamais senti à l'aise dans les grandes villes, qu'il a besoin d'arbres et de sérénité pour penser à son amour brisé et transformer son infinie tristesse en chanson qui rayonne d'une beauté céleste. Candy Ronaz. Aujourd'hui, Willis Earl Beale en est à 9 albums, tous inclassables. Du blues, de la soul, de la musique expérimentale, de la pop, du lofi, du chill. Je l'ai découvert en 2013 avec son second disque, Nobody Knows. Sur celui-ci, il chante avec délicatesse, lentement accompagné d'une musique presque ambiante et élémentaire, minimaliste, jouée sur un vieux synthétiseur. Sa voix magnifique résonne sans artifice, il nous laisse seul face aux émotions à vif d'un homme singulier, prisonnier de ses tourments et douleurs, mais libéré des affres de la rue. Je trouve ça très beau, la musique comme on l'aime. Vue sur YouTube, 15 000. Durée de la chanson, 4 minutes 40. Willis Earl Beale, Flying Solo.

0: Tu as aimé Flying Solo de Willis Earl Beale? Alors tu devrais aimer les épisodes sur Gilles Scott Heron, Owen Pallett ou The Sound Effect. 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Good Morning Music te retrouve demain pour une nouvelle mise à jour musicale. Sauf le dimanche, gros naze à des lessives en retard et du chablis au frais. En attendant, si tu as des choses à redire sur l'artiste du jour ou simplement envie de parler musique, retrouvons-nous sur le web du podcast www.goodmorningmusic.net.
1: Bonjour, excellent jeudi 4 juin 2026 avec les Clotilde qui sont à l'honneur aujourd'hui et c'est la journée mondiale du naturisme, sachez-le. Dans l'éphéméride de cette journée, le lancement du Minitel, c'était en 4 juin en 1982. Il y a donc 44 ans, le Minitel qui permettait d'accéder à des services en ligne, dont les plus populaires étaient 3611, l'annuaire téléphonique, la vente par correspondance et les sites de rencontres et messagerie rose, évidemment. Allez, bon anniversaire à vous les natifs du 4 juin, vous êtes le même jour qu'Angelina Jolie, 51 ans pour elle aujourd'hui. Bon jeudi, très belle journée.
2: Beaucoup d'instabilité annoncée pour ce jeudi, avec une alternance de nuages, d'éclaircies, de rares averses et quelques orages également prévus localement, notamment sur toute la partie est du pays, avec des rafales de vent qui pourront aller jusqu'à 80 km/h dans tout l'Hexagone. Et en ce qui concerne les températures, on prévoit entre 9 et 14 au plus bas. Il fera jusqu'à 18 à Chaumont l'après-midi, 20 degrés à Paris, 26 à Nice, 27 à Perpignan et jusqu'à 28 à Montpellier pour la maximale.

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3: Bonjour, on le retrouve dans le pain, les céréales ou bien encore les pommes de terre, le cadmium. L'Assemblée nationale a adopté en première lecture un texte pour limiter l'exposition des Français à ce métal lourd et classé cancérogène, mutagène et toxique pour la reproduction. Les Français beaucoup plus exposés que leurs voisins à cause d'une dérogation qui permet au pays de dépasser les normes européennes. Des dizaines de gendarmes toujours mobilisés pour retrouver Layana dans le Gers. Parallèlement, une nouvelle plainte pour viol sur mineur vise Jérôme Parella, principal suspect dans cette affaire. L'homme de 41 ans est désormais au cœur de plusieurs dossiers d'agression sexuelle sur mineur après une nouvelle plainte déposée hier. Et le gouvernement ouvre une enquête administrative pour déterminer d'éventuels dysfonctionnements de la justice dans le suivi de son dossier. Un tout premier tronçon de la 69 ouvre à la circulation ce jeudi. Les usagers vont pouvoir utiliser deux voies de circulation dans chaque sens sur une portion de 9 km. La vitesse qui reste limité à 110 à cause des travaux qui se poursuivent. Le reste de l'autoroute Castres-Toulouse doit ouvrir mi-octobre, sauf décision contraire de la justice toujours saisie par les opposants. Fin de tournée canadienne pour Patrick Bruel. Les trois concerts de l'artiste prévus à Montréal ont été déprogrammés hier, actant l'abandon total de sa tournée outre-Atlantique après de précédentes annulations à Québec. Le chanteur accusé de violences sexuelles a aussi annulé ses représentations européennes prévues jusqu'à l'automne, alors qu'une nouvelle manifestation féministe a eu lieu hier soir devant le théâtre où il se produit. Enfin, un espoir de paix au Moyen-Orient, Israël et le Liban ont déclaré s'être accordés sur la mise en œuvre d'un cessez-le-feu, notamment subordonné à l'arrêt complet des tirs du Hezbollah. Les deux pays ont également convenu de participer à un nouveau cycle de pourparlers la semaine du 22 juin en vue d'un accord global, selon la déclaration signée par les États-Unis, Israël et le Liban. En sport, beaucoup de surprises hier à Roland-Garros avec l'élimination de la numéro 1 mondiale Arina Sabalenka qui a déclaré vouloir arrêter le tennis. Flavio Cobolli a lui éliminé Félix Auger-Aliassime et décroche sa première demi-finale en Grand Chelem. Et puis enfin du basket avec Victor Wembanyama, Wemby qui n'était pas au mieux de sa forme hier. Le français et ses coéquipiers des San Antonio Spurs se sont inclinés contre les New York Knicks 95 à 105 dans le premier match des finales NBA.
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La météo de ce samedi à Pornic ensoleillé, malgré quelques passages nuageux sans conséquence. Ce soir, ciel peu nuageux, température attendue de 24 à 25 degrés, ressenti 32 au meilleur de la journée, avec une minimale de 19 à 8 heures, ressenti 18 degrés. Marée haute, 4h25, 5,17 m, 16h38, 5,40 m, marée basse, 11h10, 1,60 m et 23h28, 1,63 m. Coefficient de 70 sur les deux marées. Sur la façade atlantique, maximum de 22 à Cherbourg, 20 à Brest, 27 à Saint-Nazaire, 30 à Nantes, 23 à La Rochelle, 26 à Bordeaux et 21 pour Biarritz. Très belle journée et excellent week-end sur Pornic Radio.

Salut les gourmands, salut les gourmandes, c'est l'heure de la petite recette du jour. Allez, aujourd'hui, petite épaule d'agneau cuite au four. Pour 4 personnes, il vous faudra une épaule d'agneau d'environ 900 g, 4 gousses d'ail, une cuillère à café de romarin séché, une cuillère à café de thym séché, 2 cuillères à soupe d'huile d'olive, une demi-cuillère à café de 4 épices, du sel et du poivre. Préchauffez le four à 220 degrés et placez l'épaule dans un plat badigeonné d'huile d'olive. Enfournez 20 minutes à four très chaud pour faire dorer. Sortir du four et assaisonner en saupoudrant de romarin, de thym, les 4 épices, du sel, du poivre. Disposez l'ail en chemise tout autour de l'épaule dorée. Et pour finir, baissez ensuite la température à 200 degrés et prolongez la cuisson 55 minutes. Bon appétit! 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

0: Voici votre horoscope de ce jeudi 4 juin. Bélier, attention au rythme que vous vous imposez, il pourrait être trop ambitieux. Taureau, c'est grâce à votre bonne confiance en vous qu'on aura envie de foncer à vos côtés. Gémeaux, l'amour est dans votre tête et vous avez envie de batifoler. Cancer, vous serez préservé de l'énergie pour vos futures créations qui pourraient voir le jour prochainement. Lion, vous aurez envie de faire l'autruche et de ne pas voir ni entendre les complaintes de votre entourage professionnel. Vierge, une nouvelle aventure se profile et la chance sera de votre côté pour vous soutenir. Balance, une décision importante vous rend assez nerveux. Scorpion, vous allez enfin pouvoir profiter de vos proches grâce à une période plus calme. Sagittaire, vous vous sentez sous pression pour rendre des dossiers à temps. Capricorne, votre vie sentimentale semble un peu trop monotone à votre goût et vous aurez envie de prendre les choses en main. Verseau, cette fin de semaine se termine avec joie et simplicité. Poisson, un peu d'amour en ce jeudi vous fera le plus grand bien et vous ferez tout pour que ça se passe ainsi.
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1: Bonjour, l'homme mis en examen dans l'enquête sur la disparition de Liana, collégienne de 11 ans, toujours recherchée et visée par une nouvelle plainte pour viol sur mineur. C'est ce qu'a annoncé la procureure d'Auch lors d'une conférence de presse. Cela s'ajoute à 3 procédures dans lesquelles il a été mis en cause dans le passé. Le dépistage de l'exposition au cadmium en laboratoire de ville sera remboursé pour les patients à risque à partir du 16 juin en vertu d'une décision de l'Union nationale des caisses d'assurance maladie publiée au journal officiel. Le dosage urinaire du cadmium, appelé cadmiurie, pourra être prescrit par un médecin aux personnes potentiellement surexposées du fait de leur lieu de résidence. La consommation française de carburant routier a encore enregistré sur l'ensemble du mois de mai une forte baisse de 12% sur un an, confirmant une évolution des comportements face à la flambée des prix à la pompe liée à la guerre au Moyen-Orient. C'est ce qu'a fait savoir le ministère de l'Économie. L'Allemagne échoue pour la première fois à être élue au Conseil de sécurité de l'ONU. Le Portugal et l'Autriche ont été préférés à la première économie européenne par l'Assemblée générale pour les 2 sièges européens à pourvoir pour la période 2027-2028. Dans son dernier rapport consacré aux riches en France, l'Observatoire des inégalités fixe le seuil de richesse au double du niveau de vie médian en France, soit 4 292 euros mensuels après impôt pour une personne seule, 6 400 euros pour un couple, 10 700 euros pour un couple avec 2 adolescents. Cela représente 7,5% de la population, soit 4,8 millions de personnes, selon cette association spécialisée dans l'analyse des inégalités sociales. C'est la fin de ce flash, une très bonne journée à notre écoute.
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Beaucoup d'instabilité annoncée pour ce jeudi, avec une alternance de nuages, d'éclaircies, de rares averses et quelques orages également prévus localement, notamment sur toute la partie est du pays, avec des rafales

0: Bonjour, excellent jeudi 4 juin 2026 avec les Clotilde qui sont à l'honneur aujourd'hui et c'est la journée mondiale du naturisme. Sachez-le, dans l'éphéméride de cette journée, le lancement du Minitel, c'était en 4 juin en 1982. Il y a donc 44 ans, le Minitel qui permettait d'accéder à des services en ligne dont les plus populaires étaient 3611, l'annuaire téléphonique, la vente par correspondance et les sites de rencontres et messagerie rose, évidemment. Allez, bon anniversaire à vous les natifs du 4 juin, vous êtes le même jour qu'Angelina Jolie, 51 ans pour elle aujourd'hui. Bon jeudi, très belle journée.
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0: Cette semaine sur Netflix, Sous ses yeux, une mini-série britannique en 3 épisodes inspirée de faits réels autour d'un père qui tente de protéger son fils, témoin d'un meurtre, celui de sa mère, Rachel Nickel, tuée en 1992 à Londres devant le petit garçon alors âgé de 2 ans. La jeune femme est assassinée alors qu'elle se promène avec lui sur Wimbledon Common, un vaste espace vert. La série s'intéresse surtout aux répercussions sur la famille, au poids du deuil et aux conséquences d'une enquête qui a longtemps poursuivi une mauvaise piste. On reste sur Netflix avec la série Night Sheets for Cuties. Deux meilleurs amis, fans de pop, deviennent rivales quand une occasion de rencontrer leur groupe favori en Corée met à l'épreuve les limites entre dévotion et obsession, entre horaires de nuit, problèmes d'argent, pression familiale et vie d'adulte qui commence. Les deux jeunes femmes tentent de garder le sourire et de poursuivre leurs rêves malgré les obstacles. Au fil des épisodes, leur amitié devient leur plus grand soutien dans un quotidien parfois épuisant mais rempli de moments drôles et touchants. Également un nouveau K-drama cette semaine sur Netflix avec Que ça vous serve de leçon, une série d'actions scolaires qui suit une agence gouvernementale chargée d'intervenir dans les établissements où les violences scolaires se multiplient et où les enseignants ne parviennent plus à faire respecter leur autorité. Leur objectif, protéger les droits des professeurs et rétablir l'ordre dans les établissements.
1: Inspecteur du bureau de protection de l'autorité des enseignants de Corée.
2: Nawajin pour vous servir.
3: L'école est un sanctuaire, mais les jeunes y côtoient les jeux d'argent, la drogue, les viols, voire même les membres de gangs violents.
2: Ne vous en faites pas, ça va aller. Rassurez-vous, le bureau est là pour vous protéger.
3: Notre organisation n'est du côté ni des professeurs, ni de celui des élèves, mais de celui des victimes.
0: Une série qui mêle action, critique sociale et enjeux générationnels. Sur Disney+, cette semaine, No Suitable for Work, nouvelle comédie originale Hulu qui suit 5 jeunes adultes d'une vingtaine d'années obsédés par leur carrière entre ambition professionnelle et quête de bonheur dans le Manhattan le plus glamour.
4: C'est mon premier vrai jour de boulot. J'ai décidé que ce serait ma journée alpha.
5: T'as quoi?
4: T'as vraiment rien retenu du Loot Wall Street?
6: La nouvelle? Venez ici.
4: Il faut que je marque le coup.
6: Vous êtes censés être des experts en grande distribution. Est-ce que l'un d'entre vous sait ce qu'est Yarn Barn?
4: Vous aimez la pâte à sel?
6: Est-ce que j'ai une tête à aimer la pâte à sel?
4: Non.
6: Exact.
0: Après les 3 premiers épisodes, 2 nouveaux seront proposés chaque semaine jusqu'au final prévu le 23 juin. Apple TV+ nous embarque cette semaine dans l'univers de Cap Fear. Javier Bardem reprend le rôle mythique de Max Cady tenu par Robert De Niro dans cette relecture des nerfs à vif du mythique thriller de 91 signé Martin Scorsese et Steven Spielberg. Un criminel manipulateur fraîchement libéré de prison, bien décidé à régler ses comptes, il s'en prend au couple Bowden, deux avocats autrefois liés à sa condamnation.
7: Max Cady a purgé 17 ans pour un meurtre commis par quelqu'un d'autre.
8: C'était toi son avocate?
9: Moi aussi j'avais une belle vie. Vous avez peur de moi?
7: Pourquoi j'aurais peur de vous? Tu crois que Max aurait pu apprendre ce qu'on a fait?

0: comme ses modèles, l'intimidation psychologique, la paranoïa rampante et les tensions familiales devraient être au centre de cette série Apple TV. Sur Prime Video cette semaine, la saison 5 de Clarkson Farm. Dans cette nouvelle saison, on retrouve Jeremy Clarkson à Diddley Squat dans un contexte tendu pour le monde agricole britannique. Alors que la ferme tente de se moderniser, Caleb va vivre son premier voyage à l'étranger et de nouveaux défis vont venir bousculer l'équilibre du domaine. Toujours sur Prime, la saison 4 de The Legend of Vox Machina, l'histoire reprend un an après le Chroma Conclave. Alors que Vox Machina s'est dispersé pour chercher l'amour, la famille ou un nouveau sens à son existence. Un répit de courte durée, un ancien mal menace à nouveau le royaume et oblige les membres du groupe à se réunir pour affronter un adversaire d'une autre ampleur. Voilà pour les sorties séries de la semaine, on se retrouve la semaine prochaine.
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4: Bonjour, on le retrouve dans le pain, les céréales ou bien encore les pommes de terre, le cadmium. L'Assemblée nationale a adopté en première lecture un texte pour limiter l'exposition des Français à ce métal lourd et classé cancérogène, mutagène et toxique pour la reproduction. Les Français beaucoup plus exposés que leurs voisins à cause d'une dérogation qui permet au pays de dépasser les normes européennes. Des dizaines de gendarmes toujours mobilisés pour retrouver Layana dans le Gers. Parallèlement, une nouvelle plainte pour viol sur mineur vise Jérôme Parella, principal suspect dans cette affaire. L'homme de 41 ans est désormais au cœur de plusieurs dossiers d'agression sexuelle sur mineur après une nouvelle plainte déposée hier. Et le gouvernement ouvre une enquête administrative pour déterminer d'éventuels dysfonctionnements de la justice dans le suivi de son dossier. Un tout premier tronçon de la 69 ouvre à la circulation ce jeudi. Les usagers vont pouvoir utiliser deux voies de circulation dans chaque sens sur une portion de 9 km. La vitesse il reste limité à 110 à cause des travaux qui se poursuivent. Le reste de l'autoroute Castres-Toulouse doit ouvrir mi-octobre, sauf décision contraire de la justice toujours saisie par les opposants. Fin de tournée canadienne pour Patrick Bruel. Les trois concerts de l'artiste prévus à Montréal ont été déprogrammés hier, actant l'abandon total de sa tournée outre-Atlantique après de précédentes annulations à Québec. Le chanteur accusé de violences sexuelles a aussi annulé ses représentations européennes prévues jusqu'à l'automne, alors qu'une nouvelle manifestation féministe a eu lieu hier soir devant le théâtre où il se produit. Enfin, un espoir de paix au Moyen-Orient, Israël et le Liban ont déclaré s'être accordés sur la mise en œuvre d'un cessez-le-feu, notamment subordonné à l'arrêt complet des tirs du Hezbollah. Les deux pays ont également convenu de participer à un nouveau cycle de pourparlers la semaine du 22 juin en vue d'un accord global, selon la déclaration signée par les États-Unis, Israël et le Liban. En sport, beaucoup de surprises hier à Roland-Garros avec l'élimination de la numéro 1 mondiale Arina Sabalenka qui a déclaré vouloir arrêter le tennis. Flavio Cobolli a lui éliminé Félix Auger-Aliassime et décroche sa première demi-finale en Grand Chelem. Et puis enfin du basket avec Victor Wembanyama, Wemby qui n'était pas au mieux de sa forme hier. Le français et ses coéquipiers des San Antonio Spurs se sont inclinés contre les New York Knicks 95-105 dans le premier match des finales NBA.
5: Bonjour à toutes et à tous, on débute avec du tennis à Roland-Garros. Jakubentic remporte le choc de la nouvelle génération face à João Fonseca et rejoint Alexander Zverev. En demi-finale, le Tchèque a dominé le Brésilien en 3-7 accroché hier soir sur le court Philippe Châtrier. Alexander Zverev a donc éliminé l'Espagnol Jodar, lui, en 3-7. Et chez les dames, Ondrejeva et Kostiuk se sont hissés en demi-finale. Ce mercredi, place au dernier quart de finale femmes et hommes. Chez les femmes, Kalinskaya affronte Zvalinska et Arina Sabalenka, la numéro 1 mondiale des filets russes. Schneider chez les hommes, Félix Auger-Aliassime sera opposé à l'Italien Cobolli, et puis deux autres Italiens s'affrontent, Berrettini face à Arnaldi. Et notez que les Français sont encore sur les courts, mais en double. Quentin Alice et Pierre-Hugerbert affrontent la paire hollandaise Arends Pell, et puis Kristina Mladenovic est associée à la chinoise Guo pour affronter la japonaise Aoyama et la taïwanaise Liang. En foot, le bilan s'est alourdi à la suite des festivités autour de la victoire du PSG en Ligue des Champions le week-end dernier. Deux décès supplémentaires ont été constatés après des chutes dans la Seine. Le bilan est donc porté à 3 morts suite à l'accident qui s'était produit sur le périphérique parisien. Et les joueurs parisiens sélectionnés en équipe de France sont arrivés à Clairefontaine hier. Une séance de course à pied était au programme pour Ousmane Dembélé, Désiré Doué, Lucas Hernandez, Bradley Barcola et Werren Zeiremri. Le finaliste malheureux William Saliba est resté en salle pour des soins au dos. Le président de la République Emmanuel Macron était également présent à Clairefontaine hier. Et sur le terrain, plusieurs matchs amicaux se sont disputés hier. La Belgique a battu la Croatie 2-0. La Roumanie a fait match nul un partout face à la Géorgie. Le Pays de Galles et le Ghana se sont séparés sur le même score. Le Maroc a étrié Madagascar 4-0 ce mercredi. Les Pays-Bas affrontent l'Algérie et l'Italie se déplace au Luxembourg. Et puis le match 1 de la finale NBA se disputera la nuit prochaine entre San Antonio et New York. L'occasion pour Victor Wembanyama de briller une nouvelle fois, coup d'envoi à 2h30 du matin, heure française. Très belle journée de sport.
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La météo de ce samedi à Pornic ensoleillé, malgré quelques passages nuageux sans conséquence. Ce soir, ciel peu nuageux, température attendue de 24 à 25 degrés, ressenti 32 au meilleur de la journée, avec une minimale de 19 à 8 heures, ressenti 18 degrés. Marée haute, 4h25, 5m17, 16h38, 5m40, marée basse, 11h10, 1m60 et 23h28, 1m63. Coefficient de 70 sur les deux marées. Sur la façade atlantique, maximum de 22 à Cherbourg, 20 à Brest, 27 à Saint-Nazaire, 30 à Nantes, 23 à La Rochelle, 26 à Bordeaux et 21 pour Biarritz. Très belle journée et excellent week-end sur Pornic Radio.

Salut les gourmandes, salut les gourmands, c'est l'heure de la petite recette du week-end. Et aujourd'hui, très simple, des rillettes de thon pour l'apéro. Il vous faudra 300 g de thon cuit, 2 petits suisses, 2 cuillères à soupe de crème fraîche, 2 cuillères à soupe de basilic haché, un demi-citron pressé, une cuillère à café de moutarde, du paprika, sel et poivre. Videz la boîte de thon dans un saladier et émiettez à la fourchette. Ajoutez les 2 petits suisses et mélangez. Déposez le basilic, la moutarde et le citron pressé avant de mélanger à nouveau, saler, poivrer et laisser au frais 30 minutes. Une fois vos rillettes bien fraîches, tartinez généreusement des tranches de pain et saupoudrez de paprika. Bon apéro, mais avec modération. 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

0: Voici votre horoscope de ce jeudi 4 juin.
1: Bélier, attention au rythme que vous vous imposez, il pourrait être trop ambitieux.
2: Taureau, c'est grâce à votre bonne confiance en vous qu'on aura envie de foncer à vos côtés.
3: Gémeaux, l'amour est dans votre tête et vous avez envie de batifoler.
4: Cancer, vous saurez préserver de l'énergie pour vos futures créations qui pourraient voir le jour prochainement.
5: Lion, vous aurez envie de faire l'autruche et de ne pas voir ni entendre les complaintes de votre entourage professionnel.
6: Vierge, une nouvelle aventure se profile et la chance sera de votre côté pour vous soutenir.
7: Balance, une décision importante vous rend assez nerveux.
8: Scorpion, vous allez enfin pouvoir profiter de vos proches grâce à une période plus calme.
9: Sagittaire, vous vous sentez sous pression pour rendre des dossiers à temps.
10: Capricorne, votre vie sentimentale semble un peu trop monotone à votre goût et vous aurez envie de prendre les choses en main.
11: Verseau, cette fin de semaine se termine avec joie et simplicité.
12: Poisson, un peu d'amour en ce jeudi vous fera le plus grand bien et vous ferez tout pour que ça se passe ainsi.

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1: Bonjour, l'homme mis en examen dans l'enquête sur la disparition de Liana, collégienne de 11 ans, toujours recherchée et visée par une nouvelle plainte pour viol sur mineur. C'est ce qu'a annoncé la procureure d'Auch lors d'une conférence de presse. Cela s'ajoute à 3 procédures dans lesquelles il a été mis en cause dans le passé. Le dépistage de l'exposition au cadmium en laboratoire de ville sera remboursé pour les patients à risque à partir du 16 juin en vertu d'une décision de l'Union nationale des caisses d'assurance maladie publiée au journal officiel. Le dosage urinaire du cadmium, appelé cadmiurie, pourra être prescrit par un médecin aux personnes potentiellement surexposées du fait de leur lieu de résidence. La consommation française de carburant routier a encore enregistré sur l'ensemble du mois de mai une forte baisse de 12% sur un an, confirmant une évolution des comportements face à la flambée des prix à la pompe liée à la guerre au Moyen-Orient. C'est ce qu'a fait savoir le ministère de l'Économie. L'Allemagne échoue pour la première fois à être élue au Conseil de sécurité de l'ONU. Le Portugal et l'Autriche ont été préférés à la première économie européenne par l'Assemblée générale pour les 2 sièges européens à pourvoir pour la période 2027-2028. Dans son dernier rapport consacré aux riches en France, l'Observatoire des inégalités fixe le seuil de richesse au double du niveau de vie médian en France, soit 4 292 euros mensuels après impôt pour une personne seule, 6 400 euros pour un couple, 10 700 euros pour un couple avec 2 adolescents. Cela représente 7,5% de la population, soit 4,8 millions de personnes, selon cette association spécialisée dans l'analyse des inégalités sociales. C'est la fin de ce flash, une très bonne journée à notre écoute.
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ici avec une alternance de nuages, d'éclaircies, de rares averses et quelques orages également prévus localement, notamment sur toute la partie est du pays, avec des rafales de vent qui pourront aller jusqu'à 80 km/h dans tout l'Hexagone. Et en ce qui concerne les températures, on prévoit entre 9 et 14 au plus bas. Il fera jusqu'à 18 à Chaumont l'après-midi, 20 degrés à Paris, 26 à Nice, 27 à Perpignan et jusqu'à 28 à Montpellier pour la maximale.

Bonjour, excellent jeudi 4 juin 2026 avec les Clotildes qui sont à l'honneur aujourd'hui et c'est la journée mondiale du naturisme, sachez-le. Dans l'éphéméride de cette journée, le lancement du Minitel, c'était en 4 juin en 1982. Il y a donc 44 ans, le Minitel qui permettait d'accéder à des services en ligne dont les plus populaires étaient 3611, l'annuaire téléphonique, la vente par correspondance et les sites de rencontres et messagerie rose évidemment. Allez, bon anniversaire à vous les natifs du 4 juin, vous êtes le même jour qu'Angelina Jolie, 51 ans pour elle aujourd'hui. Bon jeudi, très belle journée. 200 sur

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3: Bonjour à tous. Et si vos aliments contenaient moins de métaux toxiques demain? L'Assemblée nationale a adopté un texte pour réduire le cadmium dans les engrais. Ce métal lourd contamine les sols agricoles et les aliments. Le gouvernement était opposé à ce calendrier jugé trop rapide. Le suspect dans l'affaire Liana, 11 ans, porté disparu depuis une semaine dans le Gers, est visé par d'autres.

0: en mai, selon le ministère de l'Économie. Elle avait déjà baissé de 11% en avril. Les conducteurs s'adaptent face à la hausse des prix liés au Moyen-Orient. Et justement, au Moyen-Orient, Israël et le Liban ont accepté à Washington un cessez-le-feu sous condition cette nuit. Il dépendait d'un arrêt total des tirs du Hezbollah et d'un retrait du Hezbollah du sud du fleuve Litanie. Les zones pilotes doivent aussi être confiées à l'armée libanaise. Mais ce matin, le Hezbollah dit avoir visé l'armée israélienne dans le sud du pays. À ce stade, on ne sait pas encore si le nouveau cycle de pourparlers la semaine du 22 juin en vue d'un accord global est maintenu. Sport et football avec le premier match de préparation pour l'équipe de France. C'est ce soir face à la Côte d'Ivoire en vue de la Coupe du Monde. Rencontre qui se déroule à Nantes à 21h10. Et puis on connaît les demi-finalistes à Roland-Garros chez les femmes. Kostiuk face à Andreeva et Schneider contre Schwalinska à suivre aujourd'hui. Chez les hommes, ce sera demain avec un duel italien entre Arnaldi et Coboli. Et dans l'autre rencontre, Serev affrontera Mensik.
1: Bonjour à toutes et à tous, on débute avec du basket et Victor Wembanyama et les Spurs de San Antonio ont perdu la première manche de la finale NBA. Ils se sont inclinés sur leur parquet la nuit dernière face aux New York Knicks. Défaite 105 à 95 avec un Victor Wembanyama auteur de 26 points malgré un gros échec au tir de 6 sur 21. Le Français a peut-être payé les efforts consentis en 7 matchs pour éliminer Oklahoma City. Le deuxième match de cette finale NBA se disputera dans la nuit de vendredi et samedi, toujours à San Antonio. En tennis, la malédiction des favoris se poursuit à Roland-Garros cette année après Sinner et Djokovic chez les hommes, Goff et Świątek la semaine dernière chez les femmes. C'est la numéro 1 mondiale Arina Sabalenka qui a été sortie porte d'Auteuil hier après-midi. Elle défaite en 3-7 dont un 6-0 encaissé en fin de match face à la Russe Diana Schneider, classée 25e joueuse mondiale. Par ailleurs, la dernière à se hisser en demi-finale, c'est la Polonaise Schwalinska, tombeuse de Kalinskaya. Au programme ce jeudi justement, c'est deux demi-finales féminines. Kostiuk est opposée à Andreeva dès 15h. Schneider affrontera Schwalinska à partir de 16h30. Et chez les hommes, on retrouvera au moins un joueur italien en finale, puisque Arnaldi affrontera Cobelli en demi demain. L'autre demi-finale opposera Jakub Mencik à Alexander Zverev. En football, cette annonce étonnante au RC Lens, l'entraîneur Pierre Sage va quitter le club. Le technicien révélé à l'OL, qui a fait gagner sa première Coupe de France à Lens et a été nommé entraîneur de l'année en Ligue 1, ne sera donc resté qu'un an dans le Nord. Il a annoncé son départ aux dirigeants du club au début de semaine et pourrait partir pour la Première Ligue où Crystal Palace, vainqueur de la Conférence League, lui fait les yeux doux. Autre départ annoncé sur un banc de Ligue 1. Hier, celui de l'entraîneur d'Angers, Alexandre Dujeu, qui a réussi à maintenir le club en Ligue 1 durant deux saisons de suite. Et puis les Bleus de Didier Deschamps entament officiellement leur préparation à la Coupe du Monde 2026 sur le terrain. Cette fois, premier des deux matchs amicaux prévus face à la Côte d'Ivoire ce soir à Nantes. Le second, ce sera lundi prochain à Lille contre l'Irlande du Nord. Voilà, c'est la fin de ce flash. Très belle journée de sport à toutes et à tous.
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4: Bonjour à tous. Et si vos aliments contenaient moins de métaux toxiques demain? L'Assemblée nationale a adopté un texte pour réduire le cadmium dans les engrais. Ce métal lourd contamine les sols agricoles et les aliments. Le gouvernement était opposé à ce calendrier jugé trop rapide. Le suspect dans l'affaire Liana, 11 ans, porté disparu depuis une semaine dans le Gers, est visé par d'autres plaintes. Une enquête administrative est lancée sur d'éventuels manquements de l'administration. Vous vous souvenez peut-être de cette affaire vieille de plus de 20 ans. Le verdict est attendu à Nantes dans le procès de Martin Ney aujourd'hui. Cet Allemand est jugé pour le meurtre de Jonathan, 10 ans en 2004. Il risque la réclusion criminelle à perpétuité et clame son innocence. Les autorités françaises ont infligé 2 amendes à la plateforme asiatique Chine pour plus de 22 millions d'euros au total. Elles pointent des défaillances en matière de traçabilité des produits et de mention environnementale. Vous roulez peut-être moins, vous aussi. La consommation de carburant chute en France. Elle a baissé de 12% en

0: à Nantes à 21h10. Et puis on connaît les demi-finalistes à Roland-Garros chez les femmes, Kostiuk face à Andreeva et Schneider contre Schwalinska à suivre aujourd'hui. Chez les hommes, ce sera demain avec un duel italien entre Arnaldi et Coboli. Et dans l'autre rencontre, Zverev affrontera Mensik.
1: Bonjour à toutes et à tous, on débute avec du basket et Victor Wembanyama et les Spurs de San Antonio ont perdu la première manche de la finale NBA. Ils se sont inclinés sur leur parquet la nuit dernière face aux New York Knicks. Défaite 105 à 95 avec un Victor Wembanyama auteur de 26 points malgré un gros échec au tir de 6 sur 21. Le Français a peut-être payé les efforts consentis en 7 matchs pour éliminer Oklahoma City. Le deuxième match de cette finale NBA se disputera dans la nuit de vendredi et samedi, toujours à San Antonio. En tennis, la malédiction des favoris se poursuit à Roland-Garros cette année après Sinner et Djokovic chez les hommes, Goff et Świątek la semaine dernière chez les femmes. C'est la numéro 1 mondiale Aryna Sabalenka qui a été sortie porte d'Auteuil hier après-midi. Elle défaite en 3-7, dont un 6-0 encaissé en fin de match face à la Russe Diana Schneider, classée 25e joueuse mondiale. Par ailleurs, la dernière à se hisser en demi-finale, c'est la Polonaise Schwalinska, tombeuse de Kalinskaya. Au programme ce jeudi, justement, ces deux demi-finales féminines. Kostiuk est opposée à Andreeva dès 15h. Schneider affrontera Schwalinska à partir de 16h30. Et chez les hommes, on retrouvera au moins un joueur italien en finale, puisque Arnaldi affrontera Coboli en demi demain. L'autre demi-finale opposera Jakub Mensik à Alexander Zverev. En football, cette annonce étonnante au RC Lens, l'entraîneur Pierre Sage va quitter le club. Le technicien révélé à l'OL qui a fait gagner sa première Coupe de France à Lens et a été nommé entraîneur de l'année en Ligue 1 ne sera donc resté qu'un an dans le Nord. Il a annoncé son départ aux dirigeants du club au début de semaine et pourrait partir pour la Première Ligue où Crystal Palace, vainqueur de la Conference League, lui fait les yeux doux. Autre départ annoncé sur un banc de Ligue 1. Hier, celui de l'entraîneur d'Angers, Alexandre Dujeu, qui a réussi à maintenir le club en Ligue 1 durant 2 saisons de suite. Et puis les Bleus de Didier Deschamps entament officiellement leur préparation à la Coupe du Monde 2026. Sur le terrain, cette fois, premier des deux matchs amicaux prévus face à la Côte d'Ivoire ce soir à Nantes. Le second, ce sera lundi prochain à Lille contre l'Irlande du Nord. Voilà, c'est la fin de ce flash. Très belle journée de sport à toutes et à tous.
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3: Bonjour à tous. Les recherches ont repris dans le Gers pour retrouver Liana, 11 ans, disparue depuis vendredi. 170 gendarmes sont mobilisés. Ils doivent notamment ratisser le bois de l'Abart, puis reprendre le porte-à-porte. Les plongeurs se concentrent pour leur part sur le lac au nord de la petite commune d'Urdance. Et si vos aliments contenaient moins de métaux toxiques, demain, l'Assemblée nationale a adopté un texte pour réduire le cadmium dans les engrais. Ce métal lourd contamine les sols agricoles et les aliments. Le gouvernement était opposé à ce calendrier jugé trop rapide. Les autorités françaises ont infligé 2 amendes à la plateforme asiatique Shein pour plus de 22 millions d'euros au total. Elles pointent des défaillances en matière de traçabilité des produits et de mention environnementale. De nouvelles critiques contre la proposition du patron PS Olivier Faure d'organiser une double primaire pour désigner le candidat de la gauche sans LFI à la présidentielle. Ce chemin ne me convainc pas, répond Boris Vallot, le chef des députés PS. L'artiste franco-iranienne Marjan Satrapi est décédée à l'âge de 56 ans. Elle était célèbre pour sa bande dessinée autobiographique Persepolis, portée ensuite à l'écran et dont l'adaptation avait été récompensée par 2 Césars. Israël et le Liban ont accepté à Washington un cessez-le-feu sous conditions. Ils dépendent d'un arrêt total des tirs du Hezbollah et d'un retrait du Hezbollah du sud du fleuve Litani. Attention, les contribuables des départements allant du 55 au 974-976 ont jusqu'à ce soir 23h59 pour déclarer leurs revenus de l'année 2025. Sport et football avec le premier match de préparation pour l'équipe de France, c'est ce soir face à la Côte d'Ivoire en vue de la Coupe du Monde, une rencontre qui se déroule à Nantes.

0: peut-être payer les efforts consentis en 7 matchs pour éliminer Oklahoma City. Le deuxième match de cette finale NBA se disputera dans la nuit de vendredi et samedi, toujours à San Antonio. En tennis, la malédiction des favoris poursuit à Roland-Garros cette année après Sinner et Djokovic chez les hommes, Goff et Świątek la semaine dernière chez les femmes. C'est la numéro 1 mondiale, Arina Sabalenka, qui a été sortie porte d'Auteuil hier après-midi. Elle défaite en 3-7, dont un 6-0 encaissé en fin de match face à la Russe Diana Schneider, classée 25e joueuse mondiale. Par ailleurs, la dernière à se hisser en demi-finale, c'est la Polonaise Szwalinska, tombeuse de Kalinskaya. Au programme ce jeudi, justement, ces deux demi-finales féminines. Kostiuk est opposée à Andreeva dès 15h. Schneider affrontera Szwalinska à partir de 16h30. Et chez les hommes, on retrouvera au moins un joueur italien en finale, puisqu'Arnaldi affrontera Cobelli en demi demain. L'autre demi-finale opposera Jakub Mencik à Alexander Zverev. En football, cette annonce étonnante au RC Lens, l'entraîneur Pierre Sage va quitter le club. Le technicien révélé à l'OL, qui a fait gagner sa première Coupe de France à Lens et a été nommé entraîneur de l'année en Ligue 1, ne sera donc resté qu'un an dans le Nord. Il a annoncé son départ aux dirigeants du club au début de semaine et pourrait partir pour la Première Ligue où Crystal Palace, vainqueur de la Conférence Ligue, lui fait les yeux doux. Autre départ annoncé sur un banc de Ligue 1, hier, celui de l'entraîneur d'Angers, Alexandre Dujeu, qui a réussi à maintenir le club en Ligue 1 durant deux saisons de suite. Et puis les Bleus de Didier Deschamps entament officiellement leur préparation à la Coupe du Monde 2026 sur le terrain cette fois. Premier des deux matchs amicaux prévus face à la Côte d'Ivoire ce soir à Nantes. Le second, ce sera lundi prochain à Lille contre l'Irlande du Nord. Voilà, c'est la fin de ce flash. Très belle journée de sport à toutes et à tous.
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Votre soirée télé pour ce jeudi 4 juin, c'est parti avec tout d'abord ce soir sur TF1, à 21h10, du foot, match amical, France-Côte d'Ivoire. Sur France 2, envoyé spécial, le magazine d'Élise Lucet. Sur M6, Champagne, le film réalisé par Nicolas Vanier, avec Elsa Zilberstein ou encore François-Xavier de Maison. Et puis sur Canal+, Silo, la saison 2, avec Rebecca Ferguson et Tim Robbins. Belle soirée télé, excellent jeudi avec nous. 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
2: Salut les taffeurs, salut les taffeuses, les accros du boulot, les inconditionnels du bureau, soyez les bienvenus, il est 18h, 18h-20h, c'est l'heure d'Afterwork comme tous les jours de la semaine, du lundi au vendredi. À notre habitude, on fera un petit tour du côté de la circulation sur Nantes et sa périphérie ainsi que sur Saint-Nazaire, je vous parlerai des programmes ciné à Pornic. Et puis on fera un petit tour du côté de la météo pour demain. Pour l'heure, on fait le plein de musique, on fait le plein de bonne humeur, si vous allez boire un petit coup avec les copains et les copines avec modération. L'abus d'alcool, c'est dangereux pour la santé. Excellente soirée.
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Allez, un petit point du côté de la circulation. Écoutez, c'est de nouveau compliqué ce soir sur Nantes et sa périphérie. Et puis sur Saint-Nazaire, ça se passe relativement bien. On roule plutôt de façon...

0: agréable ce soir, mais soyez vigilants, soyez prudents pour vous et pour les autres. Louane s'impatiente déjà de retrouver la scène tout juste mariée à Florian Rossi le 16 mai à Pertuis dans le Vaucluse. La chanteuse a partagé son envie de repartir en tournée après une courte pause loin des concerts. Dans une story Instagram, l'interprète de Jourin a confié trouver désormais le temps long loin de la scène avant de lancer vivement les festivals. Excellente soirée.
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0: météo pour demain vendredi à Pornic, alternance de larges éclaircies et de passages nuageux plutôt denses en matinée. Possibilité d'averses en matinée, pas de précipitations l'après-midi et le soir de belles éclaircies mais multiplication des nuages. Température attendue de 16 à 17 degrés, ressenti 20 au meilleur de la journée avec une minimale de 14 à 8 heures, ressenti 12 degrés. Marée basse 2h39, 2m02, 14h50, 2m32, marée haute 7h53, 4m83 et 20h24, 5m04, coefficient de marée 59 et 57. Sur la façade atlantique, maximum de 18 à Cherbourg, 16 à Brest, 17 à Saint-Nazaire, 19 à Nantes, 19 à La Rochelle, 20 à Bordeaux et 19 à Biarritz. Passez une excellente soirée. 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

0: À l'affiche du cinéma de Pornic ce soir, L'objet du délit à 20h30, La Vénus électrique à 20h45 et Vivaldi et moi à 21h en version originale.
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0: Petit point sur la circulation, écoutez, à 7h ça va relativement bien maintenant. Des ralentissements toujours hein, sur Nantes et sa périphérie, quelques bouchons également sur le périphérique. Et puis sur Saint-Nazaire, ça roulait bien tout à l'heure, alors ça roule toujours très très bien. Mylène Farmer, son nouveau single dévoilé ce vendredi 29 mai en collaboration avec le DJ Lewis. Ce titre inédit aux sonorités électro et aux paroles énigmatiques caractéristiques de l'artiste annonce la sortie d'un nouvel album prévu à l'automne. Passez une excellente soirée, je vous accompagne jusqu'à 20h.
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0: a donné naissance à un projet aussi original qu'ambitieux, un village miniature représentant la commune ornaise de Saint-Ouen-sur-Iton et ses monuments emblématiques. Une œuvre minutieuse que la retraitée souhaite désormais offrir à la municipalité. Voilà, ça, c'est une belle initiative.
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0: météo pour demain vendredi à Pornic, alternance de larges éclaircies et de passages nuageux plutôt denses en matinée. Possibilité d'averses en matinée, pas de précipitations l'après-midi et le soir de belles éclaircies mais multiplication des nuages. Température attendue de 16 à 17 degrés, ressenti 20 au meilleur de la journée avec une minimale de 14 à 8 heures, ressenti 12 degrés. Marée basse 2h39, 2m02, 14h50, 2m32, marée haute 7h53, 4m83 et 20h24, 5m04, coefficient de marée 59 et 57. Sur la façade atlantique, maximum de 18 à Cherbourg, 16 à Brest, 17 à Saint-Nazaire, 19 à Nantes, 19 à La Rochelle, 20 à Bordeaux et 19 à Biarritz. Passez une excellente soirée. 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
1: Pendant 70 ans, le musée du Nord de l'université d'Alaska a cru détenir des os de mammouth laineux. Une datation au carbone 14 de ces ossements a pourtant intrigué les scientifiques qui ont finalement établi que ces os appartenaient en réalité à des cétacés. Une découverte

0: petit point sur la circulation. Écoutez, à 7h, ça va relativement bien maintenant. Des ralentissements toujours hein, sur Nantes et sa périphérie. Quelques bouchons également sur le périphérique. Et puis sur Saint-Nazaire, ça roulait bien tout à l'heure. Alors ça roule toujours très très bien. Mylène Farmer, son nouveau single dévoilé ce vendredi 29 mai en collaboration avec le DJ Lewis. Ce titre inédit aux sonorités électro et aux paroles énigmatiques caractéristiques de l'artiste annonce la sortie d'un nouvel album prévu à l'automne. Passez une excellente soirée. Je vous accompagne jusqu'à 20h.
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0: Votre soirée télé pour ce jeudi 4 juin, c'est parti avec tout d'abord ce soir sur TF1, à 21h10, du foot, match amical, France-Côte d'Ivoire. Sur France 2, envoyé spécial, le magazine d'Élise Jusset. Sur M6, Champagne, le film réalisé par Nicolas Vanier, avec Elsa Zilberstein ou encore François-Xavier de Maison. Et puis sur Canal+, Silo, la saison 2, avec Rebecca Ferguson et Tim Robbins. Belle soirée télé, excellent jeudi avec nous.
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1: Bonsoir à tous. Dans le cadre de l'affaire de la petite Liana disparue dans le Gers, le corps qui a été découvert dans le secteur à une quinzaine de kilomètres de Florence est porteur de vêtements similaires à ceux que la jeune fille portait. Une autopsie sera réalisée dans les prochaines heures. Emmanuel Macron assure que la France soutient le cessez-le-feu entre le Liban et Israël et toute initiative de paix. Il souligne la lutte contre les activités terroristes et affirme que la France se tient disponible pour avancer sur ce chemin diplomatique international. Un jeune de 18 ans a été tué par balle ce midi dans le quartier de la Beautière à Nantes. Il s'agit déjà du quatrième homicide par arme à feu enregistré dans la ville depuis la fin du mois d'avril. Un quartier qui a déjà été marqué ces dernières semaines par plusieurs fusillades liées au narcotrafic. Le théâtre Édouard VII à Paris a annulé les 5 dernières représentations de la pièce deuxième partie, jouée notamment par Patrick Bruel. La direction évoque une décision prise d'un commun accord avec les comédiens. Cette annonce intervient après plusieurs perturbations liées à des actions militantes visant l'artiste. Et l'autrice et réalisatrice franco-iranienne Marjan Satrapi est décédée à l'âge de 56 ans. Connue dans le monde entier pour Persepolis, elle y racontait son enfance en Iran après la révolution islamique, mais aussi la guerre Iran-Irak, ainsi que son exil en Europe. Et puis une étude révèle que les Français les plus modestes sont davantage touchés par les cancers les plus graves, en cause notamment une exposition plus fréquente aux facteurs de risque comme le tabac ou l'alcool et un moindre recours au dépistage. Il y a du foot ce soir avec un match de préparation pour la Coupe du Monde avec l'équipe de France qui affronte la Côte d'Ivoire. La rencontre se déroulera à Nantes avec un coup d'envoi prévu à 21h10. Et on termine ce flash info avec un mot de tennis. Mira Andreeva s'est qualifiée pour la finale de Roland-Garros en venant à bout de Kostiuk 6-1-6-3. Et dans l'autre rencontre, Chwalinska a remporté la première manche 7-6 face à Schneider. Pour les hommes, ce sera demain. Voilà pour l'essentiel de l'actualité. Je vous souhaite une excellente soirée à toutes et à tous à notre écoute.

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